Je m'appelle Adora. Je suis la sœur de Musclor, la gardienne du palais du pouvoir. Lui, c'est Éclair, mon fidèle destrier. J'ai découvert un secret fabuleux le jour où j'ai brandi mon épée en disant « Par l'honneur du crâne ancestral !» Je détiens le pouvoir. Nous sommes peu nombreux à partager ce secret. Il y a entre autres Madame Raz et Serenia. Tous ensemble, nous luttons avec les rebelles pour chasser définitivement les forces diaboliques de Hordak.

0: bas, c'est moi le roi du royaume animal.
1: C'est la première fois qu'on voit un roi avec si peu de poils.
0: Je vais faire dans la cour des grands une entrée triomphale, en poussant très royalement un rugissement bestial.
1: Majesté, tu ne te mouches pas du coude.
0: Je voudrais déjà être roi.
1: Tu as encore un long chemin à faire, votre Altesse, tu peux me croire.
0: Au roi, on ne dit pas.
1: D'ailleurs, quand je dis ça,
2: tiens ta langue et tais-toi.
1: Ce que j'essaie de dire, c'est...
0: Surtout ne fais pas ça.
1: Il faut que la
0: contrainte...
1: Ce lion a une tête de mule.
0: Je veux faire ce qui me plaît.
1: Il est grand temps, votre grandeur.

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1: Oh maman, je n'ai pas le temps de danser.
2: J'ai encore tellement de choses à faire.

Bonjour, c'est Cody, l'animateur du podcast sur l'univers de Kimagure Ranch Road, aussi connu en France sous le nom de Max et compagnie. Si comme moi, vous n'arrivez pas à oublier cette série, je vous propose de venir me retrouver sur Anime Kids tous les lundis, mercredis et samedis à 17h30. On y reviendra sur les épisodes les plus marquants de cette histoire, avec en prime quelques hors-séries sur la création du manga et de l'animé. 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
1: Au XVIe siècle au Japon, durant la période Sengoku, fut décidé de bâtir une école, à l'écart des guerres où l'on transmettrait la culture japonaise de génération en génération. Celle-ci évolua à travers les âges jusqu'à devenir, dans les années 2000, Jobar, l'école des otaku. Le monde d'aujourd'hui tourne autour de la culture, représentée par les otaku et enseignée intensément dans quelques écoles spécialisées, la culture japonaise s'est largement diffusée autour du globe depuis les années 50. Si l'Europe de son côté n'a pas réussi à s'imposer avec ses BD files, les États-Unis dominent actuellement le marché avec en première ligne les pro-comics, que les otaku ont en horreur. Au fur et à mesure des années, les otaku ont développé leur amour pour les arts, faisant la fierté des Japonais. Un intellect supérieur leur a permis de maîtriser les technologies de pointe, telles que la robotique, mécanique quantique et autres projecteurs holographiques. Mais leur arrogance et leur excentricité leur a valu une réputation en baisse. N'hésitant jamais à crier leur amour du Japon, en référençant à outrance leurs œuvres ou leurs jeux favoris, transférant leurs esprits dans des machines pour leur sport préféré et incompréhensible, ils se sont également mis à inventer, avec tous ces acquis, des reproductions d'objets et de machines vues dans leurs derniers mangas ou animés à la mode. Tout ça juste pour épater la galerie, mais que d'aucuns pourraient voir comme des armes. Certains otaku n'hésitent pas à modifier leur corps entier afin de devenir des cyborgs, capables également de se transformer en toutes sortes de choses. Et d'autres utilisent un humour parfois douteux et un langage peu approprié pour, disons, les moins de 12 ans. Le pire arriva lorsqu'un otaku ayant très mal tourné sema la terreur un peu partout dans le monde avec des objets technologiques terrifiants. Jusqu'à ce jour où celui dont on n'arrive jamais à prononcer le nom se fit arrêter par... un nourrisson. Cet enfant devenu célèbre se nomme Hachi Powa.

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1: Bah alors, qu'est-ce qu'on fait?
2: Bah on continue, mais c'est mal barré.
3: Y'a un mort et un disparu.
2: Ça fait quand même 20% du groupe.
1: Mais on trouve que des objets pourris.
2: Et on ne sait pas où on est.
3: Et puis j'ai déchiré mon sac à main.
2: Ce n'est pas ça qui va nous arrêter, hein. Je veux dire, vous n'allez pas abandonner maintenant.
1: En fait, il
3: faut se rendre à l'évidence. C'est peut-être le moment d'arrêter les frais.
2: Je crois qu'on n'a pas le niveau pour cette quête.
3: On peut sortir du donjon et monter un orchestre?
2: Comment tu fais pour avoir des idées aussi débiles? C'est génétique.
1: On peut pas sortir, on est perdu.
3: Si seulement le troll nous avait donné un plan plus utile.
2: C'est de votre faute. Vous avez pas voulu lui donner l'elfe.
3: Oh, j'en ai marre, moi.
2: On peut pas abandonner nos compagnons à n'importe quel troll. C'est pas un compagnon, c'est une elfe.
3: Tais-toi, hein, sinon je te tire une flèche.
2: C'est ça, vise-moi et puis tu toucheras la magicienne.
3: Et du calme, hein.
2: Toi, tu ranges ton arc et toi, tu la fermes. Dis donc, t'es qui pour donner des ordres?

0: Dis-moi, je fais ce que je veux.
1: Justement, tu sais ce que tu peux en faire de ton arc.
0: Connard.
2: Nourriture belle.
1: Oh, et merde, ça recommence.
3: Qu'est-ce qu'on fait?
0: Je vais recommencer par calmer ces deux-là.
3: Ok.
1: C'est bon, lâche-moi. Ça commence à bien faire, vos engueulades.
0: Mais c'est toujours lui qui commence.
1: Je sais ce que vous allez faire. Vous allez vous faire un bisou.
0: Hein?
1: Mais t'es dingue. Mais c'est la seule manière de terminer cette dispute.
0: Je vais certainement mourir.
1: Allez. Je préférerais embrasser le cul d'un orque.
3: Faites un bisou.
0: Non.
1: Le barbare n'est pas aussi patient que moi.
4: Ouais, c'est bon. Pas la peine de me frapper.
1: Allez. Vraiment, n'importe quoi.
0: Je vais mourir de honte.
1: Ça vous apprendra.
4: C'est de la dictature.
5: Vous êtes mignon.
0: Ta gueule.
4: Je vous déteste.
1: Parfait, on peut continuer.
5: Attends un peu, j'aimerais bien examiner ta bague magique.
1: La voilà.
5: C'est très bizarre.
1: Comment ça?
5: Les lignes transversales forment un schmaloc parfait.
1: Ah ouais?
5: Et vous voyez ici, les stipules sont déphasées.
0: C'est pas évident.
5: En plus, il y a une roustade bipolaire sur l'ovale interne.
1: J'ai absolument rien compris.
3: Alors, ça fait quoi cette bague?
5: À coup sûr, elle améliore le potentiel cognitif.
1: Ça te gênerait de parler normalement?
5: Eh bien, c'est un anneau d'intelligence.
1: Fantastique! Je vais l'essayer tout de suite.
4: Faudrait mieux la donner à l'elfe.
0: Et pourquoi tu dis ça?
4: Laisse tomber.
1: Voilà, j'ai enfilé l'anneau.
4: Bah, je vois pas de changement.
1: Eh, pourtant, je suis plus intelligent.
0: T'es sûr?
1: Vous n'avez qu'à me poser des questions et on va voir.
4: Combien faut-il de nains pour creuser en 2 jours un tunnel de 28 mètres dans du granit? C'est pourtant facile.
1: Je dois dire que j'en sais rien.
4: C'est pas extra comme réponse.
1: Bon, faudra essayer une autre question.
0: Quelle distance atteindra la flèche tirée par un arc composite d'elfe sylvain avec un vent de face de force 3?
1: Oula.
3: C'est vraiment une question d'elfe.
0: Alors?
5: Pas terrible, cet objet magique.
1: Je sais pas, moi, 650 mètres?
0: Mais non, pas du tout.
3: Elle est pourrie, ta bague.
1: Dis donc, la magicienne, tu t'es foutu de moi?
5: C'est possible que l'anneau soit réservé aux sorciers.
4: Bah voyons, ça t'arrangerait bien.
3: J'en ai marre.
1: Bon, et c'est pas grave, on va continuer à explorer le couloir.
5: Allons-y.
1: Il est vraiment désert, ce niveau.
4: C'est vrai, on se croirait dans le cerveau d'un elfe.
0: Tu pourrais garder tes commentaires minables.
5: Écoutez,
0: j'ai entendu un tambour.
3: Moi aussi.
1: Je n'aime pas ça.
0: Encore un.
5: La dernière fois qu'on m'a raconté une aventure avec des tambours, ça s'est mal terminé.
0: J'ai peur.
5: Tu veux parler de cette histoire dans les mines, avec ce hobbit qui fait tomber un squelette dans un puits?
4: Ah ouais, et l'instant d'après, il y a des milliers de gobelins qui sortent par les trous des murs.
5: Chut! Et ensuite, ils sont poursuivis par un démon géant.
3: Et le magicien, il tombe dans un fossé et il meurt.
5: Ah merde!
4: Faut faire quelque chose.
3: Ouais.
5: On dirait que les tambours accélèrent.
0: Mais c'est terrible!
1: Pas de panique!
3: Ouais, on va les buter!
4: Regardez, il y a une porte à droite!
5: Génial! Plus vite!
3: Ouais, ça va!
5: Ah, poussez-vous!
1: Stop!
3: Quoi encore?
1: Et si jamais il y a un piège?
4: Trop tard, on n'a pas le temps, je vais ouvrir!
5: Attention!
1: Ah putain, je le sens mal!
3: Oh là là!
4: Merde, mais qu'est-ce que c'est que ça?
0: Eh ben, on a retrouvé l'ogre!
5: Mais qu'est-ce qu'il fout là?
0: Eh ben, il fait de la musique.
1: Et il a aussi retrouvé le ménestrel.
0: Et c'est lui qui jouait du tambour.
4: On s'est encore fait avoir.
6: Bonjour, fiers aventuriers.
1: Ouais, salut.
5: Il dit que le ménestrel est vachement sympa.
4: Forcément, c'est le seul qui supporte sa musique.
6: Alors, comment trouvez-vous notre groupe?
0: Super.
4: Vraiment pourri.
3: Bof.
5: Les avis sont partagés.
6: C'est que, voyez-vous, d'habitude, c'est moi qui joue de la guitare.
4: Rien à foutre.
3: Bon. On se casse.
5: Mais qu'est-ce qu'on fait du ménestrel?
6: C'est avec une joie immense que je vais me joindre à votre compagnie.
4: Quelqu'un l'a invité?
5: Tu l'as invité, toi?
1: Bah non.
4: C'est qui, alors?
3: C'est pas moi.
5: Ah, c'est sans doute l'ogre.
0: Mais c'est super d'avoir un ménestrel.
1: Voilà, du calme. Nous devons en discuter.
4: Mais c'est encore un mec complètement inutile.
6: Alors, nous partons bientôt.
4: Hey, toi, 2 secondes, hein.
5: Faut voir, il pourrait remplacer le voleur.
3: Mais non.
5: On n'a qu'à lui demander.
1: Ouais, dis donc, tu pourrais nous en dire plus sur tes compétences?
6: Je suis un ménestrel de niveau 3. Mon père était barde et ma mère était boulangère.
5: Pas la peine de raconter ta vie.
1: Bah, qu'est-ce que tu sais faire?
6: Je peux chanter, danser, jouer des instruments à cordes et des percussions. Je sais aussi jongler, grimper aux arbres et faire des sacs en macramé.
0: Excellent.
4: C'est la misère.
3: Ouais.
1: Mais bon, est-ce que tu sais désamorcer les pièges, ce genre de truc?
6: Bien sûr. Grâce à ma dextérité, je peux sans problème exercer le métier d'un filou, d'un brigand, d'un...
3: Et est-ce que tu sais te battre?
6: Ma foi, je suis assez bon avec un bâton. Regardez.
5: Tchac.
3: Ouais.
5: Fais gaffe.
4: Aïe.
1: Ah merde, tu pourrais faire attention, hein.
2: C'est comme l'elfe, il a une compétence pour toucher les équipiers.
6: Excusez-moi, je suis vraiment confus.
5: Bon alors, qu'est-ce qu'on fait?
2: Il m'a presque cassé un bras, mais je pense qu'il peut venir avec nous.
0: Moi aussi, il est génial.
1: Pas moi, c'est un naze.
3: Moi, je m'en fous.
5: Ça va pour moi.
2: Eh bien, dans ce cas, nous t'acceptons dans notre compagnie.
6: Merci, vous ne serez pas déçus.
1: Bon alors, on y va?
5: Le temps de boire un coup et je suis prête.
6: Dites-moi, vous êtes au courant pour cet étage?
2: Non, tu sais quelque chose?
6: Il est abandonné, car il paraît que c'est la tanière d'un démon très puissant.
5: Un démon?
1: Putain, encore la chance.
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3: Il est 15h.

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2: Bonjour à tous, dans l'actualité des objets connectés, on parle de ce traceur, un traceur GPS ou un collier pour surveiller l'activité de votre animal. Si votre chat ou votre chien s'est déjà perdu, ou si vous craignez justement que cela arrive, vous aurez sûrement envie de vous sentir beaucoup plus confiant en plaçant un petit tracker GPS dans son collier. Le plus simple est sûrement d'opter pour un AirTag. Ce dernier pourra être glissé dans un collier spécialement conçu pour, si vous avez un chien, aucun problème pour l'harnacher. En revanche, si c'est votre chat que vous voulez équiper, il faudra alors l'habituer à porter un collier. Si vous voulez le plus simple et vous n'avez pas besoin de fonction spécifique autre que savoir où se trouve votre compagnon à quatre pattes, l'AirTag sera donc bel et bien suffisant. Vous pouvez l'associer à un collier spécial pour les chiens. Les conseils d'opter pour un modèle étanche qui protégera donc l'AirTag, même si votre chien décide de faire un petit bain. Si vous ne voulez pas racheter un nouveau collier, vous pouvez aussi opter pour un support à rajouter directement sur le collier. Vous voulez tout savoir en tout cas des agissements de votre animal de compagnie et surveiller donc ses statistiques de santé, eh bien optez alors pour un traceur GPS spécialisé. Invoxia par exemple est la marque tout indiquée pour cela. Le Minitel's Dog Tracker est l'idéal. Plus encombrant qu'un AirTag, il s'attache tout de même au collier de votre animal. L'appli dédiée vous fera compte rendu de ses activités. Combien de temps il a couru dans la journée, combien de temps il a dormi, mangé, la fréquence cardiaque et même respiratoire est aussi surveillée. Dans le cas d'un chat, vous verrez donc les zones qu'il parcourt et vous rendrez compte de la taille de son territoire. Vous pouvez d'ailleurs définir des limites de zone et l'application vous préviendra si l'animal en sort. En fonction de cette application, eh bien, la localisation avec lumière et même sonnerie a aussi été intégrée pour vous aider à repérer votre chien en promenade. La batterie de ce petit tracker tient 15 jours et 3 ans d'abonnement sont inclus directement dès votre achat. On se retrouve très vite pour vous parler d'autres objets connectés.
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Bonjour à vous. En cette sympathique journée, j'ai décidé de procéder à un échange équivalent. 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

0: Il était une fois deux, frère, maîtrisant une faculté très particulière.
1: Eh, les inconnus, vous avez de sacrées dégaines, vous deux.
2: Chers enfants, je suis le père Cornello.
1: Qu'est-ce que deux sales types comme vous viennent foutre à Lyon, hein?
3: T'occupe. On est là pour chercher un truc. On vous en embêtera pas.
4: Dis-moi plutôt, c'est quoi cette émission de radio, là?
1: Vous connaissez pas le père Cornello?
4: Qui ça?
1: Le père Cornello. C'est l'envoyé du dieu du soleil, Leto.
5: Il réalise des miracles, et sa religion, c'est le letoïsme.
6: Il est arrivé en ville il y a quelques années, et depuis, il nous a montré la voie.
7: Ces miracles sont dignes de Dieu en personne.
1: Hé, hey, gamin, tu nous écoutes, là?
3: Non, c'est pas mon truc, la religion.
8: Allez, on a bien bouffé. Cassos.
9: D'accord. Oh!
7: Oh! Mais t'es un abruti fini, tu peux pas faire un peu attention? Voilà ce qui se passe quand on se balade avec une armure sur le dos.
10: Oh, excusez-le. On peut voir réparer ça tout de suite.
1: Il a réparé, vu son état.
8: Gardez un peu.
9: Le cercle de transmutation est prêt. C'est parti.
8: Ça vous va, ça?
1: Comment vous avez fait ça?
7: Vous réalisez le même genre de miracle que le père Cornello?
8: Ça? C'est pas un miracle.
9: On est des alchimistes.
8: On est les frères Elric. Vous avez peut-être entendu parler de nous.
7: Elric? Oui, les frères Elric.
1: Ouais, mais vous êtes super connus.
11: Même que le plus vieux des deux est un alchimiste d'État. Et son nom, c'est...
12: Le Full Metal Alchemist, Elric Edward.
8: Eh ouais.
6: Wow, c'est toi alors, le génie de l'alchimie, entré dans l'armée à seulement 12 ans.
7: Super.
13: Un autographe.
9: Non. En fait, c'est pas moi le plus vieux.
1: Hein? Ce serait le petit là-bas?
14: Hé hey, c'est qui le gars ridiculement petit dont vous parlez, hein?
7: Mais on n'a jamais dit ça!
9: Moi, je suis le petit frère, Elric Alphonse.
14: Et c'est moi, le Full Metal Alchimiste, Elric Edward!
1: Désolé!
0: Vous aurez certainement remarqué la particularité de leur corps. Eh bien, sachez que ceci est tout bonnement dû à une utilisation de l'alchimie interdite!
10: Allez, on a tous les ingrédients pour recréer un corps humain, on a le bon sac de transmutation... Avec ça, c'est sûr, maman va ressusciter.
7: Hein? Edouard, on dirait qu'il y a un truc qui cloche. Mon corps!
14: Al! Ma jambe!
10: La formule se retourne contre nous!
7: Ed! Non!
14: Al!

0: Mais qu'est-ce qu'on était en train de faire déjà, Al?
1: Al! T'es où?
2: Salut.
0: Qui parle?
2: Ici, juste en face. Tu me vois pas?
0: Où? Ça. Vous êtes qui?
2: Ah, merci de me poser cette question. Je suis ce que vous appelez le monde, ou bien l'univers, ou alors Dieu, la vérité, ou encore un, ou même tout. Mais aussi, je suis toi. Bienvenue devant la porte. Toi qui as juste empêché. Calme-toi. C'est bien ce que tu voulais, non? Je vais te montrer la vérité.
3: Afin de récupérer son corps ainsi que celui de son frère, Edward décida d'entrer dans l'armée afin d'obtenir certaines informations. Mais la vie militaire n'est pas de tout repos.
4: Allez, montre-nous ce que tu sais faire en alchimie. Ne stresse pas, le jury sera indulgent, tu n'as que 12 ans. Tu as ce qu'il te faut pour tracer un cercle de transmutation?
5: J'ai besoin de rien.
4: Pas de cercle?

0: Très intéressant.
1: Attention! Président!

0: Je pensais pas que c'était aussi facile de tuer quelqu'un d'aussi important que le président King Bradley. À mon avis, vous devriez revoir la façon dont vous faites passer cet examen.
1: Tu as raison. Nous allons y penser.
2: Mais t'es carrément malade! T'es exclu de l'examen!
0: Oh, j'en ai encore trop fait, on dirait.
1: Ne décidez pas ma place. Il a réussi l'examen écrit et le test psychologique, non?
0: Ah.
1: Et nous venons de voir ses capacités lors de l'examen pratique. Et en plus, il a l'air doté d'une détermination et d'un courage sans faille. Il est juste un peu jeune, et ne sait pas à qui il a affaire. Il ne te reste plus qu'à attendre le résultat, jeune alchimiste.
0: Comment et quand il a fait ça?
3: Une énorme bataille! Allez alors mettre en opposition les frères Elric aux homunculus!
4: Salut à toi, Full Metal Nabo. J'ai l'impression que tu aimes bien farfouiller là où il faut pas, non? Et si je te disais que tu en as trop appris sur la pierre philosophale et qu'on va se débarrasser de toi?
5: Saloperie d'homunculus!
4: Oh, t'arrives encore à te relever?
0: Je veux récupérer le corps de mon frère grâce à la pierre philosophale. Et c'est pas vous qui allez m'en empêcher!
4: Ah, j'ai l'impression qu'il va falloir que je me batte, mais c'est pas ma tasse de thé.
0: Et puis je supporte pas qu'on me traite de Nabo! Tu m'as cherché des crosses! Alors tu vas m'en rappeler!
4: Quoi?
3: Mon bras! Il veut plus bouger!
6: On dirait bien que sa prothèse automail est cassée.
4: Youpi! J'ai de la chance! Tu sais, je rigolais. On va pas te tuer. On a encore besoin de toi. Alors on en restera là. Mais n'oublie pas.
6: C'est une chance pour toi de ne plus pouvoir te battre.
4: Si tu es encore en vie, c'est uniquement parce qu'on veut bien.
6: Bon, je crois qu'il vaudrait mieux faire disparaître cet endroit. Il y a trop d'informations sur nous et sur la pierre philosophale. Envy, es-tu sûr de ne pas faire d'erreur en le laissant en vie?
4: Lust, c'est vrai que le Full Metal Alchemist en sait beaucoup sur nous, les homunculus, et aussi sur la pierre philosophale, mais il reste tout de même impuissant face à nous. Et puis, si on veut mener à bien notre plan...
3: Comme vous avez pu vous en rendre compte, il reste encore beaucoup de mystères à élucider. Alors si vous vous sentez à la hauteur, lisez la suite. Maintenant, je vais devoir y aller car j'ai encore pas mal de choses à réparer grâce à l'alchimie. À bientôt pour de nouvelles aventures encore plus fabuleuses.
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8: Ah, elle était bonne.
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11: On appelle cette fleur pivoine blanche, oui, mais un peu de rouge. Takahama Kiyoshi.
12: Ryōiki Tenkai.

0: encore un locataire?
1: J'espère que tu t'es bien renseignée sur ces garçons.
0: Oh, mais ne t'inquiète pas, il n'y a pas plus gentil qu'eux. Oh.
1: Tu en m'avais dit qu'un jour, je partagerais une maison avec trois garçons?
0: Quatre, très exactement.
1: Hein? Quoi? Qu'est-ce que tu dis?
0: Oui, il y en a un qui n'est pas encore arrivé, mais quand tu le connaîtras, tu verras que c'est le plus sympathique de tous.

Bonjour à tous, ici Alex, bienvenue dans votre rendez-vous hebdomadaire consacré à l'animation japonaise, Anime Story. Aujourd'hui, on se donne à fond sur un terrain de baseball et on plonge dans l'adolescence japonaise des années 80, puisqu'on se lance dans une vie nouvelle. Béatrice est une adolescente qui doit faire un long trajet matin et soir pour se rendre à son lycée. C'est pourquoi elle décide, avec l'accord de ses parents, de s'installer chez sa tante, puisque celle-ci habite à quelques pas de son établissement. Tante Hélène, étant une jeune veuve très dynamique, a décidé de louer une partie de sa maison, c'est-à-dire quelques chambres, à des adolescents allant eux aussi à ce même lycée. C'est ainsi que la jolie Béatrice fait la connaissance de Rodrigue, Hubert, Maurice et Hervé, avec qui elle va partager un quotidien parfois mouvementé. Une vie nouvelle est une série qui a débarqué le 17 septembre 1990 sur la 5 dans l'émission Youpi, l'école est finie. Et youpi pour nous d'ailleurs, puisque c'est une série, on le verra tout à l'heure, qui est de très bonne facture. Claude Lombard, on ne la présente plus, a ouvert l'émission avec le générique français d'Une vie nouvelle. Et comme à chaque fois, je vous propose d'enchaîner avec les génériques japonais. Il y en a 6 au total, donc on commence avec les premiers génériques de début et de fin. Ils s'intitulent respectivement Iatari Ryoko et Shitauchi no Maria. Celui de début est interprété par Aki Asakura et celui de fin par Yume Kooba.

0: Je vais te donner un conseil en tant qu'ami, écoute.
1: J'ai pas envie de t'écouter, j'ai pas envie que tu dises que tu es mon ami. 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
0: L'amitié, ça vient tout de suite.

À l'instant, dans Anime Story, les génériques de début, les premiers génériques de début et de fin japonais d'une vie nouvelle. La série se compose de 48 épisodes produits au Japon par le groupe TAC. TAC qui est aussi producteur de Touch, c'est-à-dire Théo ou la Batte de la Victoire. Une autre série du même auteur d'ailleurs. Le dessin animé s'intitule là-bas « Iatari Ryoko », ce qui signifie la pension ensoleillée ou la maison ensoleillée. On s'aperçoit du coup que le titre français n'était pas si mal choisi que ça finalement. Ces 48 épisodes ont été diffusés au Japon du 29 mars 1987 au 20 mars 1988. Et le dessin animé est tiré d'un manga de Monsieur Mitsuru Adachi. C'est un auteur qui se plaît à dépeindre le quotidien des adolescents japonais, puisque ses histoires se passent souvent dans les lycées, sur fond de baseball, puisque c'est le sport national là-bas. Beaucoup diront qu'il a un style graphique assez commun d'un manga à l'autre. En fait, c'est vrai qu'il a un style graphique très particulier, très doux d'ailleurs, et puis avec des personnages qui ont des oreilles assez particulières, dira-t-on. Une vie nouvelle n'est pas son plus grand succès, mais la série a été remarquée, notamment en France, à l'époque de sa première diffusion. Mis à part les tribulations et les premières amours de l'adolescence, on dénotera un certain humour, un humour très fin d'ailleurs, très particulier à l'auteur. On passe toujours un très bon moment à la lecture de ces mangas, et bien entendu en regardant les séries qu'ils ont inspirées. Trêve de bavardage, nous allons redécouvrir à présent les deuxièmes génériques de début et de fin de la série, en japonais. Kaetekita Machikado, c'est le titre du deuxième générique de début. Et Knife no Ue no Natsu, c'est le titre du deuxième générique de fin. Ils sont tous deux interprétés par Hiroaki Serizawa, dont on reparlera tout à l'heure.

Vous êtes toujours à l'écoute d'Anime Story et c'est Alex avec vous pour parler aujourd'hui d'une vie nouvelle. La qualité principale de la série, c'est sa réalisation, puisqu'elle est très soignée. On la doit à Gisaburo Sugi, un artiste qui avait travaillé sur Tetsuan Atom, c'est-à-dire la première série d'Astro le Petit Robot, celle de 1963, mais également sur Captain Tsubasa Road to 2002, la série d'Olivier Tom qui s'intitule en France Olivier Tom Le Retour. Et puis Monsieur Sugii avait également travaillé sur Laura ou la passion du théâtre, et puis sur la série télé de Théo ou la batte de la victoire, ainsi que sur les films. Monsieur Sugii n'a pas été le seul à ce poste, puisqu'on y retrouve aussi Hiroko Tokita, qui a travaillé sur X de Clamp, sur Nazca, sur Théo ou la batte de la victoire également, mais aussi sur School Rumble. Le caractère design de la série est lui aussi très réussi puisqu'il reste très fidèle au manga de Mitsuru Adachi. Et ce caractère design, on le doit à Minoru Maeda qui avait été le caractère designer de Dragon Ball, de Dragon Ball Z, de Dr. Slump et qui avait aussi travaillé sur Willy Boy, sur Théo ou la batte de la victoire, là encore, mais également sur Panda Petit Panda. C'est donc un trio d'artistes qui a réussi là une très belle adaptation, même si la fin de la série télé est un petit peu contestable. Mais ça, je vous laisse en juger par vous-même. À présent, dans Anime Story, voici que s'avancent les troisièmes génériques de début et de fin, c'est-à-dire Kanashimi wa Bit ni Kaete et Sekaiju no Itsuji Kaoze Sasenaide. Les deux chansons sont interprétées par Ami Ozaki.

À l'instant, dans Anime Story, les troisièmes génériques de début et de fin japonais d'une vie nouvelle. Nous avons évoqué la réalisation et le caractère design de la série, passons maintenant à la direction d'animation. C'est un poste assumé entre autres par Hajime Watanabe et par Nobuhiro Okazeko. Le premier a été character designer sur School Rumble et Akatsuki Cha-Cha, et Monsieur Okazeko a été character designer mais aussi directeur d'animation sur Olive et Tom Champion du Foot et L'École des Champions. Pour terminer enfin avec le côté graphique, nous parlerons de la direction artistique, c'est-à-dire la création des décors, qui est ici assumée par Katsuyoshi Kanemura, qui avait travaillé sur Captain Tsubasa G et Olive et Tom Le Retour, mais également sur les téléfilms Les Spéciaux de Touch, sur Wedding Peach et sur Pokémon. Moi j'aime bien les décors d'une vie nouvelle et de Touch justement parce que je trouve qu'ils se marient bien avec le caractère design, ils sont assez doux, ce sont des décors assez paisibles qui justement participent beaucoup à l'ambiance de la série. Avant de nous être revendus en France, une vie nouvelle est venue d'Italie et notamment de la 5 italienne. C'est pourquoi son générique italien est interprété par Cristina D'Avena. La chanson s'intitule Questa Allegra Gioventù et elle est exactement identique au générique français.

0: Questa allegra gioventù dans Anime Story, c'était le générique italien d'une vie nouvelle. Le succès de la série dans nos contrées vient aussi de son doublage français qui est réussi et qui a proposé un casting de choix. Laurence Crouzet, Thierry Vermut, Alain Courriveau, Sylvie Fate, Daniel Rivière, Gérard Malaba, ce sont les comédiens qui ont incarné les personnages principaux. Il y en a eu pas mal d'autres en fait pour les personnages secondaires. Alors Laurence Crouzet a incarné Béatrice, elle est aussi connue pour sa voix de Cynthia ou Le rythme de la vie, pour Hilda de Polaris dans Senseiya ou pour Suzy aux fleurs magiques. Sylvie Fate, qui incarnait la tante Hélène, était aussi la voix de Joanne, la belle et jolie Joanne dans Le Capitaine Flamme. Gérard Malaba, qui a doublé l'énigmatique Hervé, tient aussi le rôle de Elle dans Death Note, les films live, où il a travaillé aussi sur Rig Veda. Pour Rodrigue, Maurice et Hubert, les voix étaient aussi bien choisies, puisque c'était respectivement Thierry Vermut, Alain Courriveau et Daniel Rivière qui les incarnaient. Et ce qui est assez curieux, c'est que pour l'instant, je ne suis pas parvenu à les identifier dans d'autres dessins animés. Le doublage est donc réussi, la censure a quand même sévi, on a certaines scènes qui ont été coupées ou charcutées en France, c'est pourquoi je vous conseille également de découvrir la version originale sous-titrée japonaise. Dans l'autre sens, c'est même mieux, la version originale japonaise sous-titrée français, pardon. Et sans plus attendre, je vous propose de redécouvrir les BGM, les musiques de fond d'une vie nouvelle.
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1: Ce n'est pas ma faute à moi si vous êtes belle. Lorsqu'on est devant vous, on est subjugué par la beauté de votre visage.
2: Oh, mais voilà qu'il recommence. Ça suffit, Hubert. Tenez, prenez une orange.
1: Je vous remercie beaucoup. En tout cas, vous ne m'empêcherez pas de dire que je suis très content d'habiter chez vous. Et depuis que je suis dans cette maison, je suis tout à fait heureux.

0: sympathique musique dans Anime Story, c'était des BGM d'une vie nouvelle. Je vous ai dit qu'on en reparlerait un peu plus tard, c'était monsieur Hiroaki Serizawa. Il interprétait tout à l'heure les deuxièmes génériques de début et de fin japonais de la série, et c'est aussi le compositeur de ces musiques. C'est à lui que nous devons les BGM de Touch, c'est-à-dire Théo ou la batte de la victoire, mais également de Jeux 7 et Match 2 et de Magie Bleue. Ces compositions sont très reconnaissables, elles ont une identité assez marquée. Par moments, elles peuvent paraître assez marquées, assez ancrées dans leur époque, donc un petit peu désuètes. Peut-être pas dans les extraits que j'ai proposés, mais bon, c'est des musiques qui restent assez sympathiques et puis qui se marient très bien avec ce genre de série relatant l'adolescence. Je vous propose immédiatement d'autres extraits d'une vie nouvelle de ces musiques composées par Hiroaki Serizawa.
1: Je te signale que pendant que j'étais en train de faire ma toilette, un inconnu est entré dans la salle de bain. Non seulement il est entré sans frapper, mais il a eu le culot de me dire bonjour.
2: Un inconnu ? Ah, c'est sûrement Rodrigue, ne fais pas attention, c'est pas grave.
1: Ah, parce que pour vous, c'est pas grave qu'un garçon entre dans la salle de bain pendant que je fais ma toilette et qu'il me voit toute nue ? Non mais quelle mentalité !
3: Vraiment toute nue ?

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1: Excusez-moi, je ne voulais pas vous déranger, mais j'avais très envie d'une orange.
2: Oh, mon pauvre Hervé, vous n'avez pas de chance, on les a toutes mangées.
1: C'est pas grave, je vous remercie.

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Hiroaki Serizawa dans Anime Story, c'était le compositeur des musiques d'Une Vie Nouvelle. On l'a dit tout à l'heure, la série se termine un peu bizarrement. Fort heureusement, il existe un film. Un film d'animation long-métrage qui s'intitule Yume no Naka ni Kimiga Ita. Ce film n'a malheureusement jamais été édité en France, mais beaucoup seront déçus car il s'agit en fait d'un rêve de l'héroïne de Béatrice. Décidément, nous n'aurons jamais de réelle fin à cette série. Ne vous reste plus qu'à apprendre le japonais et à vous rabattre sur le manga. Espérons tout de même qu'un jour, ce film de 67 minutes sorti le 1er octobre 1988 dans l'archipel nippon soit un jour édité en français. Il est l'heure à présent de nous séparer. Je vous laisse à vos claviers pour nous laisser vos messages et vos suggestions sur notre site internet, notre page Facebook ou alors notre forum. En attendant le prochain numéro d'Anime Story, nous nous quittons avec Alegre Juventud, je sais pas si je le prononce correctement, en tout cas c'est le générique espagnol d'Une Vie Nouvelle, et il est lui aussi tiré du générique italien de Cristina D'Avena. En attendant la semaine prochaine, tous à vos oreilles!

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5: Il est 18h.

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0: Bonjour, c'est Chris.
1: Bonjour, c'est Holly.
0: Quel jour on est aujourd'hui ?
1: On est le Get Wild Day.
0: Nous sommes le 8 avril, donc internationalement connu maintenant pour être le Get Wild Day, puisque Get Wild est sorti le 8 avril 1987. Et d'ailleurs, ça nous fait quel âge pour Get Wild ? Et oui, ça nous fait 39 ans, c'est là qu'on s'aperçoit qu'Holly, elle a fait des études littéraires. Donc, d'ailleurs, je me mets déjà la pression, parce que l'an prochain, le Get Wild Day, ça sera les 40 ans de Get Wild.
1: Bah oui, déjà.
0: Et oui, déjà, et donc je me mets déjà la pression de savoir ce qu'on va pouvoir préparer l'année prochaine pour le Get Wild Day, mais pour l'instant, nous n'y sommes pas.
1: Mais je fais confiance à Tetsuya Komuro et ses acolytes pour nous sortir une version spéciale pour les 40 ans.
0: Contenu dans un box avec les 80 versions existantes de Get Wild.
1: Il y a déjà eu un précédent avec un album sorti avec toutes les versions de Get Wild existantes à ce moment-là.
0: Et on était déjà une quarantaine, je crois, à l'époque.
1: Je crois que c'était un double CD.
0: Mmh. Et on était déjà à une quarantaine de versions pour Get Wild, et je pense que ça devait être pour les 20 ans. Donc voilà, à mon avis, il y en a quand même quelques-unes de plus.
1: Alors moi, j'attends ça avec impatience. Mmh.
0: Pour ceux qui vivraient dans une grotte, qu'est-ce que c'est que Get Wild ?
1: Alors, Get Wild a été écrit en tant que générique de fin de la série d'animation City Hunter, série basée sur le manga de Tsukasa Ojo.
0: Oui, et donc, qu'est-ce qu'on a choisi comme version cette année ?
1: Nous avons choisi la version chantée par la parolière, qui est donc Mitsuko Komuro.
0: Donc Mitsuko Komuro, nous pensons que TM Network n'en serait pas où il est aujourd'hui sans Mitsuko Komuro.
1: C'est vrai qu'elle aura écrit les paroles de nombreuses chansons de cette époque, dans les années 80, dont beaucoup ont été sorties en single, et c'est vrai que même moi, avant même de connaître son nom et savoir qui elle était, déjà à l'époque, ça me percutait beaucoup. Enfin voilà, ces paroles sont très percutantes.
0: Mmh. Oui, donc on peut dire que les plus grands succès de TM Network jusqu'à ce jour ont été écrits par Komuro Mitsuko. Ouais.
1: Jusqu'à ce jour, avec bémol, je dirais plutôt dans les années 80. Ça, il y a pas. Parce que entre temps, ils se sont pas séparés, mais un petit peu éloignés. Mmh. Chacun a fait une carrière de son côté, et donc les choses se sont développées différemment.
0: Oui, tu vois, par exemple, leur dernier succès, Whatever Comes, c'est Mitsuko Komuro qui est aux paroles, quoi.
1: Oui, justement, et puis c'est amusant parce que cette fois-ci, c'était donc un générique de début. Et d'ailleurs, à l'époque, ce qui est très drôle, c'est que la petite anecdote, c'est que Tetsuya Komuro était très content qu'on lui demande de faire un générique d'animé. Sauf que quand il a su que c'était un générique de fin, tout de suite la joie s'est retombée, parce qu'en général, dans ce qui se passait à l'époque, c'est que en général le générique de début fonctionnait mieux qu'un générique de fin, parce que au générique de fin les gens ne restaient pas devant leur écran. Or pour City Hunter, il y a une très grande particularité, c'est que la musique du générique de fin débute à la fin de l'épisode. Donc, et ça c'est vraiment très spécifique à cette série. Et donc, ce qui fait que les gens restaient devant leur écran jusqu'à la fin, et ce qui a pu permettre aux personnes de pouvoir mieux apprécier cette chanson.
0: Donc, générique de fin, donc, qui en plus n'était pas coupé par une pub. Hein, donc voilà, c'était une exception pour l'époque. Et ce qui fait que même en France, on n'avait que les premières notes d'intro, ce qui fait que la série, enfin, la chanson a eu quand même une popularité, parce qu'on connaissait tous l'intro de cette chanson.
1: Mais sous la petite mélodie qui débute, honnêtement, moi au départ, je ne savais pas que c'était une chanson qui démarrait. C'est uniquement grâce à Superloustic qu'il a diffusé la chanson en entier que là, je me suis dit, mais c'est génial.
0: Donc voilà, donc TM Network n'en serait pas là aujourd'hui sans Komuro Mitsuko, hein, qui a commencé dès leur premier album Rainbow en 84 à écrire des chansons pour eux, et sous le nom de Carly Simon à l'époque. Et voilà, donc c'est vraiment, c'est un membre à part entière de TM Network. Et
1: c'est un peu le quatrième membre secret, hein, si l'on peut dire.
0: Ouais, mais tu vois, après, si tu parles de Takamatsumoto de Bis, c'est le cinquième membre. T'as les Wataru Yamada, enfin les membres de Fans of Defense, c'est les 6, 7, 8e membre.
1: Ils ont toujours su s'entourer de personnes vraiment. Enfin, des meilleurs, c'est ça.
0: Komuro Mitsuko, c'est une personne qui, au-delà d'être parolière, était déjà, avant d'être parolière pour TM Network, était déjà chanteuse, auteure, compositrice, une artiste complète, voilà, qui était, voilà, qui dont tout le dont tout

0: le talent s'est associé à ceux des TM Network pour créer les magnifiques hits qu'ils ont fait. Petit fun fact, elle s'appelle Komuro, mais elle n'a absolument aucun lien de parenté avec Komuro Tetsuya.
1: Mais à une époque, mais je pense que ça les faisait beaucoup rire, c'est que le bruit courait comme quoi ils étaient frères et sœurs. Mais bon, je pense que c'était surtout pour la blague voilà, qui racontait ça. Mmh.
0: Oui, puisque, voilà, et d'ailleurs, même nous, on a cru qu'ils étaient frères et sœurs. J'ai des contacts qui sont ultra fans de Sea Hunter qui ont cru aussi pendant longtemps, aussi longtemps que nous, qu'ils étaient frères et sœurs. Et donc, en fait, et ça les amusait, puisque dans une interview dans les années 80, il l'appelait grande sœur pendant l'interview. Voilà, et puis à un moment il a fait non, ni amant, ni parent, on a juste le même nom, et voilà, mais il s'en amusait parce que TM Network, ils ont toujours été marrants en fait.
1: Oui, c'était des petits rigolos, parce que même pour la blague, en fait, TM Network, à chaque fois, il y avait une explication différente pour le TM de TM Network.
0: Oui, voilà.
1: Et nous, pendant des années, on a cru une chose qui s'est avérée plus tard, considérée comme fausse, alors qu'eux-mêmes le disaient en interview.
0: Et ce qui était rigolo, c'est qu'à un moment, ça a été révélé dans l'émission de quiz japonaise Trivia no Izumi que, en fait, la première signification de TM de TM Network était Tama Network et non Time Machine Network. Et nous, on s'était élevé avec dire mais non, mais c'est faux, mais ils se trompent.
1: Oui, parce que notre source, c'était une interview que Komuro avait faite dans leur début sur une chaîne locale de Hokkaido. Mm.
0: Et en fait, tout simplement, Tetsuya Komuro, donc c'était en fait TM Network, ça vient de Tama, qui est donc le quartier d'origine des membres du groupe, et Network, parce que Tetsuya Komuro était fan de Men at Work, donc il avait fait une contraction, donc TM Network, pour Tama, Tama Network, mais chez Sony, ils ont fait non, c'est mignon, hein, c'est comme si c'était la bande de Châtelet, quoi, je veux dire, en France.
1: Pourquoi pas, mais c'est vrai que c'était peut-être un peu moins vendeur que de dire, parce que officiellement il l'appelait Time Machine Network, et voilà. Ce qui était quand même assez joli, d'autant plus qu'ils ont écrit une chanson qui s'intitulait justement Time Machine.
0: Oui, donc c'était voilà, et quand donc du coup Komuro suivait gentiment ce que disait Sony à l'époque, hein, quand il voilà, et donc c'est pour ça que quand dans cette vieille interview, quand tu demandais que veut dire le TM, ce qu'il disait Time Machine Network. Petit fun fact, c'est qu'en France, Olivier Fallet, donc Gotoon sur Super Loustic, les appelait Team Network, donc l'équipe Network, hein, le réseau de l'équipe, et donc longtemps les fans français qui n'avaient que comme source, donc Super Loustic appelait TM Network Team Network, et ce n'est qu'en écoutant la version Passenger, je crois du Classics, hein, il me semble, hein, l'album de remix, où on entend donc les rappeurs américains dire TM Network, où j'ai, mais en fait, on m'a menti toute ma vie.
1: Ben non, j'avais pas autant de doutes que toi. Enfin, je sais pas pourquoi, mais non. Mmh. Par contre, moi, j'avais un petit souci, c'était pour savoir qui était qui, parce que tu avais les jolies photos, tu avais les noms, mais aucune photo associée à leur nom, donc c'était un petit peu compliqué de savoir qui était qui. Enfin, en tout cas, au départ, avant de voir les lives.
0: Bah, ils étaient toujours trois sur les photos, en fait. Hein.
1: Oui, mais tu peux pas savoir quand. Alors, Takashi, c'est lequel, Tetsuya, c'est lequel, qui est Naoto. Bon.
0: Donc, voilà. Donc, pour ce 39e anniversaire de Gate Wild, hein, donc nous avons choisi la version, donc la chanson, la version Komuro Mitsuko, c'est-à-dire que la parolière étant aussi chanteuse, elle a repris dans un album qui s'appelle Simple Dreams, hein, un album qui est sorti en 94.
1: Et pour la petite histoire, c'est que nous on l'avait acheté donc sur CD Japan, sauf qu'il l'avait, alors déjà d'une part c'est qu'on était allé du côté de Neowind, parce que sur CD Japan il ne l'avait pas, oui. Il était uniquement sur Neowind, donc on a fait une demande via Neowind.
0: Neowind, c'est le site dédié au Japon, en fait le site CD Japan, c'est pour l'international, le site Neowind, c'est la même, en fait c'est la même boîte, sauf que c'est le site en japonais qui est dédié uniquement pour le marché japonais,
1: voilà. Et l'album que nous voulions, parce qu'on savait pas trop lequel choisir, et on s'est dit tiens, il y a plein de chansons de TM Network dans cet album, donc on s'est dit tiens, on va prendre celui-là pour essayer. Et en fait, c'était une édition on demand, c'est-à-dire qu'en fait, ils l'ont imprimé et gravé exprès pour nous.
0: Oui, voilà, parce que bah, c'est les éditions on demand, c'est-à-dire c'est des albums qui sont entre guillemets épuisés, mais qui sont réédités à la demande directement par l'éditeur. Komuro Mitsuko, on a un rapport particulier avec elle dans la mesure où c'est une des personnes les plus proches de TM Network avec qui on a eu la chance avec qui on a eu la chance d'échanger déjà avec l'adresse mail de la Dreamcast, hein, à l'époque où elle mettait son adresse mail professionnelle sur son site, avec qui j'ai échangé par la suite sur différents réseaux sociaux dès l'époque de City Network, hein, notre premier podcast sur la synthwave. Donc on avait un rapport particulier avec Komuro Mitsuko et on trouvait important de passer sa version. Si vous voulez en savoir plus sur Komuro Mitsuko, on avait fait un petit épisode, donc un baboulou à l'époque où on se prenait encore la peine de les numéroter, après on a lâché l'affaire, mais à l'époque ça s'appelait donc le Baboulou 17, dédié à Komuro Mitsuko, et donc qui est dédié complètement à la carrière de cette artiste talentueuse sans bafouiller. My Lady, on est prêt
1: sur les starting blocks.
0: Donc on s'écoute Get Wild version Komuro Mitsuko, donc la parolière, et on se retrouve pour un prochain Baboulou le 21 avril. Bye!
1: Bye!

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